0: La hora sigue avanzando.
1: Es la una de la madrugada, con 49 minutos.
0: La temperatura en Cauquenes es de 10 grados. Tenemos una humedad del 41%. 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
2: Attention, c'est l'heure du mix de DJ Cal.
3: DJ Cal.
2: Bonjour, vous êtes sur la messagerie de Boris. Il n'est pas disponible pour le moment, il est en soirée mix. Merci de rappeler plus tard.